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0: Prêt pour une nouvelle journée chaude et ensoleillée, oui. Et alors c'est parti. Bon dimanche avec Chéri FM, Stéphane Casas sous le parasol et derrière le micro, c'est le réveil Chéri du week-end avec Natacha Benningfield. Maintenant, il est 6h.
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0: passez le plus beau des week-ends avec Chéri FM. On attend Zaou et MC Solar.
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0: Eh oui, bonjour, je vous ai mitonné une playlist 2000 préparée avec amour et qui promet de belles pépites qui feront bien plaisir là de bon matin ce dimanche avant les anniversaires du jour. Qui était numéro 1 dans les années 2000, un 14 juin? Eh bien, c'était Madonna. Toute seule hein, avec Justin Timberlake, rare duo de Madonna, 4 minutes. C'était en 2008, en tête des ventes, un 14 juin. Et c'est mérité, hein, ce titre est totalement démentiel. Parmi les anniversaires du jour, j'ai trouvé deux humoristes, c'est deux salles, deux ambiances d'ailleurs, deux styles différents. Le premier est Fou Furieux, bon anniversaire à Jérôme Niel.
2: Vous voulez que je vous raconte?
3: Ouais, vas-y, raconte-nous, ça va, pas la peine de gueuler, on n'est pas des animaux!
2: Et en même temps, si j'étais un animal, je serais un renard. Hein? Vous connaissez le cri du renard? Ça fait bah
0: pas bête le cri du renard en sonnerie de réveil. Et puis enfin, bon anniversaire à Olivier de Benoît.
4: On dit souvent dans un sketch, les trois premières minutes sont les plus dures parce que le public n'est pas chaud. Est-ce que vous êtes chaud? Au moins vous êtes franc, on va attendre 3 minutes.
0: Voilà, c'est un dimanche 14 juin placé sous le signe de la bonne humeur hein, et surtout de la musique, évidemment, grâce à Chéri FM. Et ce duo Zaou MC Solar, Chéri FM 6h10.

0: Et du week-end, bonjour, j'espère que vous avez la forme. En ce dimanche matin, il est 6h16, pardon, lunettes de soleil, short à fleurs, hein, chemise ouverte, le débardeur, voilà, ce sera le total look pour attaquer ce dimanche matin. On fera justement un point météo dans quelques minutes. Puis pour la musique, la playlist 2000 est déjà prête, hein. Elle vous attend ce matin, Lady Gaga. Matt Pokora aussi, Rihanna. C'est le mot d'ordre ce week-end, on va se faire plaisir, à tout de suite.
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0: Chérie FM avec la playlist 2000 qui va vite revenir, notamment No Doubt, Rihanna, entre autres. Mais avant, c'est la météo, je vous apprends rien, hein, c'est reparti pour un tour.
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0: Eh oui, journée ultra ensoleillée pour tout le monde et des températures élevées pour la période. Hein. Les fortes chaleurs seront plus marquées au sud et à l'ouest. Il faudra s'y habituer à cette chaleur car elle va s'installer toute la semaine avec un pic attendu jeudi. Pour ce matin, il fait de 12 à 19 degrés du nord au sud. C'est vraiment cet après-midi que les températures vont grimper avec 19 degrés à Lille, 25 à Strasbourg, Rouen, Marseille qui s'en sort bien, 27 en Ile-de-France, oui seulement, profitez-en de cette accalmie, ça va pas durer, 29 à Dijon, Rennes, 31 à Bourges, Lyon, Biarritz, 35 à Bordeaux et jusqu'à 36 degrés à Montpellier. Allez, bon courage, c'est Chérie FM et il est 6h32.

0: un bon café, de la bonne musique. Voilà, c'est le programme du jour sur Chérie FM.
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0: Et il manque un bon horoscope, j'oubliais. Dimanche 14 juin, vous êtes Bélier. Eh bien aujourd'hui, soyez prudents sur les réseaux et sur Internet en général. Les taureaux, on se repose un peu trop sur vos épaules. Prenez vos distances, pensez à vous. Les gémeaux, votre douceur et votre sens de l'écoute seront votre force. Cancer, c'est une journée parfaite pour conclure un contrat ou une nouvelle acquisition. Les lions, dans le couple, si vos mots dépassent votre pensée, rectifiez le tir tout de suite. Vierge, activité physique, repos, repas équilibré, pensez à votre santé. Balance, un quiproquo plutôt amusant donnera une toute nouvelle orientation à ce dimanche. Vous êtes scorpion, et bien dans votre vie à deux, faudra faire des concessions et céder un peu de terrain. Les scorpions célibataires, le crush idéal est tout prêt.
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0: Sagittaire, vous êtes le signe Chérie FM du jour. On parle dans votre dos, oui, mais en bien, heureusement. Et en ce moment, vous marquez des points, bravo. Les capricornes, une période de confort financier débute ce week-end. Les Verseaux, vous serez rêveurs et romantiques et ça plaira. Et enfin, les poissons, amis parfaits ou amants idéal. Alors là, faut choisir. C'est comme avec les glaces, parfum vanille ou chocolat, je sais jamais.

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1: 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Il sera bientôt 7h.
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0: soleil est levé et il brilla toute la journée. Allez, très bon dimanche avec Chéri FM et la playlist 2000. Voilà où Bastang suivi de Christina Aguilera.
1: Il est 7h.
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0: 7, on aura Nadia dans quelques secondes.
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0: Oui, bonjour, ce sera dimanche ensoleillé, chaud, trop chaud, hein, même, mais bon, c'est pas grave, habillez-vous léger, mettez-vous à l'aise pour écouter Chéri FM. On est entre nous après tout, hein, Stéphane Casa, bonjour, j'ai la tête collée à la clim du studio.

0: titre, hein. Madonna, Justin Timberlake, 4 minutes. Eh bien, c'était numéro 1 le 14 juin 2008. Aujourd'hui, c'est en quelque sorte l'anniversaire du succès de ce tube planétaire. Et ça m'amène aux anniversaires du jour. J'ai trouvé pour ce 14 juin un humoriste, alors là, totalement déjanté.
1: Ça va ?
0: Oui ?
1: Ça va ?
0: Oui ?
1: Ça va ? Ça va ? Ça va ? Ça va ? Ça va ? Ça va ? Ça va ?
0: Je vous avais prévenu, hein.
1: Bon, moi, je crois que ça va.
0: Mais oui, ça va. Bon anniversaire à Jérôme Niel. Vous pouvez le voir en ce moment dans la série Lucky Luke sur Disney+. Et puis enfin, rien à voir avec Disney, c'est l'anniversaire aujourd'hui de Donald. Non, j'ai dit rien à voir. Je parle bien sûr de l'autre Donald, hein, Donald Trump. Cette année supplémentaire permettra peut-être au président américain d'atteindre l'âge de raison, hein. Qui sait ? Et bon anniversaire à tous les natifs du 14 juin. On est avec vous ce matin en guise de cadeau. Allez, je vous offre ce tube de Nadia sur Chérie FM.

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0: Merci d'être là, c'est Chérie FM, 7h12. Je ne sais pas si vous suivez Masked Singer. Mais alors attention, si vous n'avez pas vu ce week-end et que vous comptez regarder en replay, bouchez-vous les oreilles 2 secondes. Je vais un peu spoiler, puisque une star internationale se cachait dans la chauve-souris. La parole est à Camille Combal.
1: Qui c'est qui est venu nous faire un coucou en France? On sait donc que ce n'est pas Mary J. Blige. Et c'est Michelle Williams des Destiny's Child.
2: Oui.
1: Oh. Michelle Williams.
0: Ah, excellent, hein, Michel des Destiny Child. Voilà, playlist 2000 Chérie FM qui s'invite même dans Massinger, visiblement. Et justement, on attend l'une de ses copines à Michelle Williams, c'est bien sûr Beyoncé. Elle arrive très vite, accompagnée de Shakira, Janet Jackson. Voilà, c'est le programme de la playlist 2000 de ce matin sur Chérie FM.
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Saint-Germain ce matin, 12 à 19 degrés cet après-midi. 19 à Lille, 25 à Marseille, 27 à Paris, 35 à Bordeaux, 36 à Montpellier. Dans un instant, allez, je ferai le point sur les mariages prévus des stars chez IFM. Mais avant, allez, voilà un titre 2000 qui résume bien la météo de ce dimanche. C'est Ina avec Hot sur Chérie FM.

0: BFM, il est 7h35, allez parlons d'amour ce matin.
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0: Oui, avec l'approche de l'été, c'est la période des mariages et alors j'ai mon info bonus du week-end, j'ai voulu faire un point sur les mariages de stars Chéri FM qui sont nombreux cette année 2026. Parmi les heureux élus, on trouve Dua Lipa qui s'est mariée en début de mois à Londres. Louane a dit oui à Florian Rossi. Voilà, c'était il y a un mois, en Provence. Mais Louane, elle vient tout juste de dévoiler là les toutes premières images sur Instagram. Oh, qu'elle est jolie. Elle a porté pas moins de 4 robes de créateurs. Parmi les mariages attendus cette année, mais dont la date reste secrète, chut, il y a Miley Cyrus et il y a Lady Gaga. Bon, Lady Gaga s'approche, elle a même demandé de l'aide à ses fans pour trouver une chanson de mariage. Et puis enfin, mystère aussi autour de la cérémonie prévue pour Taylor Swift. On parle de cet été au Madison Square Garden avec 1000 invités, plein de stars. Les pronostics sont ouverts sur les sites de Paris en ligne en ce moment qui ont déjà gagné, tenez-vous bien, plusieurs millions de dollars grâce au pari sur le mariage de Taylor Swift. Avec tout ça, on en oublierait presque le principal, c'est-à-dire l'amour, évidemment. Et tous mes vœux de mariage aux nouveaux, aux futurs mariés qui écoutent Chéri FM ce matin au passage. Allez, pour la musique, évidemment, c'est la playlist 2000 qui est à l'honneur avec Maroon 5 et Mario, Let Me Love You. Ça tombe bien, c'est Chéri FM.

0: bien moral, c'est vrai, le week-end. Allez, merci d'être là, toujours plus nombreuses et nombreux chaque week-end. 7h43.
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0: L'horoscope aussi, ça fait du bien. Bélier, soyez prudent aujourd'hui. Ça, c'est le conseil de notre astrologue. Soyez prudent sur les réseaux et sur Internet en général. Les taureaux, on se repose un peu trop sur vos épaules. Prenez vos distances et pensez à vous. Les gémeaux, votre douceur et votre sens de l'écoute seront votre force. Cancer, c'est une journée parfaite pour conclure un contrat ou une nouvelle acquisition. Lion, dans le couple, si vos mots dépassent votre pensée, rectifiez le tir tout de suite. Vierge, activité physique, repos, repas équilibré, pensez à votre santé. Balance, un quiproquo plutôt amusant donnera une toute nouvelle orientation à ce dimanche. Les scorpions, dans votre vie à deux, il faudra faire des concessions et céder un peu de terrain. Scorpion célibataire, le crush idéal est vraiment tout prêt.
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0: Mais vraiment tout prêt. Sagittaire, vous êtes le signe chérie FM du jour. On parle dans votre dos, mais en bien, heureusement. En ce moment, vous marquez des points. Capricorne, une période de confort financier débute ce week-end. Verseau, vous serez rêveur et romantique et ça plaira énormément. Et enfin, les poissons, amis parfaits ou amants idéal. Alors là, il faut choisir. Voilà, débrouillez-vous les poissons. Enfin, si vous voulez en savoir plus, l'horoscope complètement détaillé se trouve sur chérie FM.

0: ça. Il y aura aussi les Worlds Apart pour accompagner le premier café du matin, 7h45.
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1: 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Il sera bientôt 8h.
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1: Allez, il est 8h, merci d'être là, c'est Chéri FM, tout va bien, soleil, chaleur et playlist 2000 à tout va, Céline Dion et Zoffrey maintenant.
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0: Vous écoutez Chérie FM, si on s'offrait Bruno Mars, bonne idée, hein, bah ça arrive très vite.
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0: Mais avant, il y a les anniversaires du jour, allez passer le plus beau des week-ends. Je vous ai mis Tony une playlist 2000 d'ailleurs, préparée avec amour, hein, qui promet de belles pépites aujourd'hui qui feront du bien au moral ce matin. Avant les anniversaires du jour, qui était numéro 1 dans les années 2000, justement, un 14 juin, eh bien c'était Madonna. Pas toute seule, hein. Elle était avec Justin Timberlake, un rare duo de Madonna, voilà, 4 minutes, c'était en 2008, en tête des ventes un 14 juin, et c'est mérité, hein. Ce titre est vraiment dément. Parmi les anniversaires du jour, j'ai trouvé deux humoristes, c'est deux salles, deux ambiances, on va dire, deux styles différents. Le premier est fou furieux, hein. Bon anniversaire à Jérôme Niel.
2: Vous voulez que je vous raconte ?
3: Ouais, vas-y, raconte-nous, ça va, pas la peine de gueuler, on n'est pas des animaux !
2: Et en même temps, si j'étais un animal, je serais un renard. Hein ? Vous connaissez le cri du renard ? Ça fait...
0: Pas bête, le cri du renard en sonnerie de réveil. Et puis enfin, bon anniversaire à Olivier de Benoît.
4: On dit souvent dans un sketch, les trois premières minutes sont les plus dures parce que le public n'est pas chaud. Est-ce que vous êtes chaud ? Au moins, vous êtes franc, on va attendre 3 minutes.
0: Et voilà, c'est un dimanche 14 juin placé sous le signe de la bonne humeur, surtout de la musique évidemment. D'ailleurs, on repart illico presto avec Bruno Mars sur Chérie FM.

0: 7h14, bonjour Stéphane Cazat à vos côtés, j'adore vous retrouver le week-end, j'espère que vous allez bien. La playlist 2000 va vous accompagner évidemment avec quelqu'un tiens, qui a mis le feu encore une fois hier soir au Stade de France. C'est David Guetta, Cozy pour la voix féminine. La David Guetta à suivre, on aura également Avril Lavigne et ça ce sera le collector Chéri FM à ne pas manquer à 8h30.
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0: C'est Chérie FM, bonjour. Bon, bah, je vous apprends rien, hein, c'est reparti.
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0: Ouais, c'est reparti pour une journée ultra ensoleillée pour tout le monde. Des températures élevées pour la période. Hein, les fortes chaleurs seront plus marquées au sud et à l'ouest. Ça nous donne ce matin 12 à 19 degrés. Et cet après-midi, 19 à Lille, 25 à Strasbourg, Rouen, Marseille, qui s'en sort bien. 27 à Paris, 29 à Dijon, Rennes, 31 à Bourges, Lyon, Biarritz, 35 à Bordeaux et 36 degrés à Montpellier. Voilà en gros, hein. Temps estival aujourd'hui. Voilà, forte chaleur, puis le retour des gros relous dragueurs.
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1: Info sur ce collector Chérie FM. Alors, en un, le thème, c'est la séparation et la difficulté à dire au revoir à quelqu'un qu'on aime. En deux, à l'époque, on pensait que c'était destiné à son ex-mari, le chanteur du groupe Sum 41, mais elle n'a jamais confirmé. Et puis, en trois, des infos à connaître sur ce collector Chérie FM. Le titre est sorti juste après Girlfriend. Et alors là, Avril Lavigne voulait faire vraiment le grand écart et proposer un style à l'opposé, genre balade, piano, cordes, cœur serré, larmes qui coulent, enfin tout ça quoi, et c'est réussi. Voilà donc When You're Gone par Avril Lavigne, et c'est le collector Chérie FM.

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1: Les avancées, l'horoscope de ce dimanche. Vous êtes bélier, soyez prudent sur les réseaux et sur internet en général. C'est le conseil du jour.
2: Taureau,
1: on se repose un peu trop sur vos épaules. Prenez vos distances et pensez à vous.
2: Gémeaux,
1: votre douceur et votre sens de l'écoute seront votre force.
2: Cancer,
1: c'est une journée parfaite pour conclure un contrat, une nouvelle acquisition.
2: Lion,
1: dans le couple, si vos mots dépassent votre pensée, rectifiez le tir tout de suite.
2: Vierge,
1: activité physique, repos,
2: repas équilibré.
1: Il faut penser à votre santé.
2: Balance,
1: un quiproquo plutôt amusant donnera une toute nouvelle orientation à ce dimanche.
2: Scorpion,
1: dans votre vie à deux,
2: faudra
1: faire des concessions et céder un peu de terrain.
2: Et
1: pour les scorpions célibataires,
2: le
1: crush idéal est vraiment tout prêt.
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1: Et le signe Chérie FM du jour, c'est Sagittaire.
2: On parle dans votre dos,
1: oui, mais en bien, heureusement.
2: Et en ce moment,
1: vous marquez des points.
2: Capricorne,
1: une période de confort
2: financier
1: débute ce week-end.
2: Verseau,
1: vous serez rêveur et
2: romantique.
1: Et ça,
2: ça plaira
1: beaucoup.
2: Et enfin,
1: les poissons.
2: Ami
1: parfait
2: ou amant
1: idéal?
2: Alors là,
1: il faut choisir
2: les poissons,
1: hein. Il
2: faut choisir
1: votre camp.
2: Et
1: bon dimanche
2: 14 juin
1: aux 12 signes
2: du Zodiac.
1: Nous, on va
2: vite revenir
1: avec la
2: playlist
1: 2000.
2: Elle,
1: on l'a vu
2: au
1: Stade de France.
2: C'était
1: l'invité surprise
2: de
1: David Guetta pour
2: sa série
1: de concerts ce week-end.

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0: c'est Chéri FM avec à suivre Shaggy.
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0: Oui, bonjour, il fait chaud, hein, donc habillez-vous léger, mettez-vous à l'aise ce matin pour écouter Chéri FM. Après tout, on est entre nous, hein. Moi j'ai la tête collée à la clim du studio, c'est vous dire. Et je suis chaud bouillant pour vous offrir la playlist 2000. Allez, toute la matinée. D'ailleurs, écoutez ça. Excellent ce titre, hein. Madonna, Justin Timberlake, 4 Minutes, c'était numéro 1 le 14 juin 2008. Aujourd'hui, c'est en quelque sorte l'anniversaire du succès de ce tube planétaire. Et ça m'amène aux anniversaires du jour. J'ai trouvé pour ce 14 juin un humoriste totalement déjanté.
2: Ça va ? Ça va ? Ça va ? 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Ça va ? 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Ça va ? Ça va ?
0: Je vous avais prévenu, hein.
2: Bon, moi, je crois que ça va.
0: Oui, ça va. Bon anniversaire à Jérôme Niel. Vous pouvez le voir d'ailleurs en ce moment dans Lucky Luke, la série. Et c'est sur Disney+. Enfin, rien à voir avec Disney. C'est l'anniversaire de Donald aujourd'hui. Mais non, j'ai dit rien à voir. Je parle bien sûr de l'autre Donald, le président américain. Voilà, il y a un peu de tout aujourd'hui. 9h06, bon anniversaire aussi à vous si vous êtes né à 14 juin. On va fêter sans musique, si vous voulez bien, avec Alizé. Et juste avant, c'est Shaggy sur Chéri FM.

0: Chérie FM, la radio qui fait du bien au moral. Hein. Ça, c'est la vertu numéro un de tous ces tubes 2000 qu'on aime par-dessus tout. Merci d'être là en ce dimanche matin. Alors, en ce moment, c'est la période des mariages et il y a des stars Chérie FM qui vont se passer la bague au doigt. Je ferai un bilan, on va dire un bilan love à 9h30 dans mon info bonus du week-end. Et la musique sera vite de retour. C'est avec Britney Spears, Ariana Grande et Avantois sur Chérie FM.
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1: Très bon dimanche avec Chérie FM.
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1: Et on attend un épisode caniculaire pire qu'en mai la semaine qui vient. Donc voilà. Et aujourd'hui, le soleil et la chaleur sont déjà présents. La chaleur qui sera plus marquée à l'ouest et dans le sud. Ce matin, il fait de 12 à 19 degrés. C'est vraiment cet après-midi que les températures vont augmenter avec 25 à Strasbourg, Rouen, Marseille qui s'en sort bien. 27 degrés en Ile-de-France. Oui, seulement profitez-en de cette calmie. Ça ne va pas durer. 29 à Dijon, Rennes, 31 à Bourges, Lyon, Biarritz, 35 pour Bordeaux et jusqu'à 36 degrés à Montpellier. Voilà, chaleur, soleil, temps idéal pour les mariages d'ailleurs. Tiens, on va en parler des mariages de stars après Matt Pokora et Aventura. Belle matinée, chérie FM, il est 9h26.

0: C'est Chéri FM, 9h32. Allez, parlons d'amour.
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0: Oui, bonjour. C'est vrai qu'avec l'approche de l'été, là, c'est la période des mariages. Et dans mon info bonus du week-end, j'ai voulu faire un point justement sur les mariages de stars Chéri FM qui sont nombreux cette année. Parmi les heureux élus, on trouve Dua Lipa qui s'est mariée en début de mois à Londres. Luan a dit oui à Florian Rossi. C'était il y a un mois en Provence, mais Luan vient tout juste là de dévoiler ce week-end les toutes premières images sur Instagram. Et c'est très très joli tout ça, elle a porté pas moins de 4 robes de créateurs magnifiques. Parmi les mariages attendus cette année, mais dont la date reste secrète, chut, faut dire rien à personne, il y a Miley Cyrus, il y a également Lady Gaga. Lady Gaga s'approche, elle a même demandé de l'aide à ses fans pour trouver une chanson de mariage. Et puis enfin, mystère aussi autour de la cérémonie prévue pour Taylor Swift. On parle de cet été au Madison Square Garden avec 1000 invités, plein de stars. Les pronostics sont ouverts sur les sites de paris en ligne en ce moment qui ont déjà gagné, tenez-vous bien, plusieurs millions de dollars grâce tout simplement au pari sur le mariage de Taylor Swift. Bon, avec tout ça, on en oublierait presque le principal, à savoir l'amour. Donc, tous mes vœux de bonheur aux nouveaux futurs mariés qui écoutent Chéri FM ce matin. On est avec vous. Et puis à suivre, un couple, justement, musical uniquement. C'est Eminem et Daido, c'est juste après Madonna. Voilà, music sur Chéri

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0: Un week-end qui va bien se passer, j'en suis sûr. Bélier, aujourd'hui, soyez prudents sur les réseaux et sur Internet en général. C'est le conseil du jour. Taureau, on se repose un peu trop sur vos épaules. Prenez vos distances et pensez à vous. Gémeaux, votre douceur et votre sens de l'écoute seront votre force. Cancer, c'est une journée parfaite pour conclure un contrat ou une nouvelle acquisition. Lion, dans le couple, si vos mots dépassent votre pensée, rectifiez le tir tout de suite. Vierge, activité physique, repos, repas équilibré, pensez à votre santé. Balance, un quiproquo plutôt amusant donnera une toute nouvelle orientation à ce dimanche. Vous êtes scorpion, dans votre vie à deux, faudra faire des concessions et céder un petit peu de terrain. Les scorpions célibataires, le crush idéal est vraiment tout prêt.
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0: Sagittaire, le signe chérie FM du jour, on parle dans votre dos, mais en bien. En ce moment, vous marquez des points. Capricorne, une période de confort financier débute ce week-end, tant mieux. Verseau, vous serez rêveur et romantique. Et on aime ça. Et enfin, les poissons, ami parfait ou amant idéal? Alors là, il faut choisir. Bah, c'est comme avec les glaces, moi. Parfum vanille ou chocolat, je sais jamais. En revanche, pour la musique, le choix, ah bah là, il est vite fait. Hein. C'est la playlist de 1000 en priorité, comme tous les jours d'ailleurs, sur Chéri FM. Et à suivre la génialissime Gwen Stefani. La Rousseau également pour les souvenirs. Et Alicia Keys, Chéri FM, il est 9h45.
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13: 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Il sera bientôt 10h.
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0: chérie FM en direct de la plage. C'est vrai que vous serez nombreux à trouver un peu de fraîcheur là au bord de l'eau ce dimanche. Bienvenue chérie FM avec la playlist 2000. Voilà Star Sailor, il est 10h.
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0: C'est Chéri FM, bienvenue. Que faire ce week-end pour rester au frais? Alors, la grande question. Par exemple, vous pouvez profiter d'une bonne série, les volets fermés, le ventilo à fond. Il y a Candice, justement, qui nous dira quelles nouveautés sont à suivre absolument ce week-end. Et ce sera à 10h30 sur Chéri FM. Pour la playlist 2000, j'ai choisi un artiste qui était l'un des invités de David Guetta ce week-end au Stade de France. J'ai nommé Akon. On aura également Kyo et Cher sur Chéri FM.
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1: La vente de Vronie Maison avec l'aide d'une bande de collégiennes, mais la concurrence est rude et la bataille ne fait que commencer.
2: On va créer l'empire de Vronie et développer le sens du commerce chez ces filles. Recrute celles qui sont agressives. Il nous faut des filles qui en veulent.
1: The Boss avec Melissa McCarthy, c'est à voir en ce moment sur Netflix. Allez, retour en France avec les crevettes pailletées à voir sur Disney+. On suit l'histoire de Mathias, un vice-champion du monde de natation. Après avoir tenu des propos homophobes à la télé, il est chargé d'entraîner les crevettes pailletées, une équipe de water polo gay. Leur objectif, participer aux Gay Games, le plus grand rassemblement sportif homosexuel du monde en Croatie.
3: Les Gay Games, c'est pas qu'une énorme fête. C'est aussi le moment où on peut montrer au monde qu'on est solidaire et qu'on existe.
1: Les crevettes pailletées, c'est à voir sur Disney+. Son deuxième volet, La Revanche des crevettes pailletées, est également à découvrir sur la plateforme. Enfin, on termine par le top 3 des films les plus visionnés sur les plateformes. En 3, Les Couleurs du Mal Noir sur Netflix. En 2, Shelter sur Prime Video. Et en numéro 1, Toy Story sur Disney+. Un programme encore bien chargé côté plateforme. Je vous donne rendez-vous le week-end prochain pour plus de nouveautés.
4: Avec plaisir. Merci Candice. Et c'est logique hein, pour Toy Story. J'avoue que j'ai fait un peu ça aussi. J'ai tout revu avant la sortie de Toy Story 5. J'appelle que c'est mercredi. Hein. Alors on a tous hâte de revoir Buzz, Jessie, Woody. Zigzag, mais si Zigzag, c'est mon préféré, c'est le chien là, vous savez, il ressort. Allez, ce matin, je sais pas si on part vers l'infini ou l'au-delà, mais en tout cas, on part pour plusieurs minutes de musique non-stop. Voilà Kyo sur Chérie FM.

0: Merci d'être calé sur Chérie FM ce week-end et dans cette période compliquée. Un peu d'amour, ça fait pas de mal. Et s'il y en a bien une qui est amoureuse, bah c'est Katy Perry. Ouais, ouais, elle l'a déclaré haut et fort ce week-end lors d'une interview. L'ex-premier ministre canadien Justin Trudeau est, je cite, l'amour de sa vie. C'est mignon, non? Quel feu d'artifice amoureux! Feu d'artifice émotionnel! Firework, c'est ce qui approche! Par Katy Perry, Lady aussi, Easy Love, Christophe Maé. La playlist 2000 est de retour sur Chérie FM.
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26: 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Il sera bientôt 11h.
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1: Et rappelez-vous de ce groupe composé d'Irlandais et d'Écossais, beau mélange. C'est Snow Patrol et ça fait partie des pépites de la playlist Chérie FM. C'est maintenant, il est 11h.
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0: Les Black Eyed Peas sur Chéri FM. Et alors, surprise, hier soir, pour le dernier show de David Guetta au Stade de France, les Black Eyed Peas étaient présents. Oui, voilà, c'était la surprise finale après Bibi Rexha, Icon, Jennifer Lopez. Hier soir, les Black Eyed Peas, merci David Guetta pour ses cadeaux. Tiens, si on l'écoutait sur Chéri FM, bah oui. On va faire comme ça, très bonne idée. David Guetta, Sam Martin, un tube entendu donc hier au Stade de France. On aura aussi Rihanna sur Chéri FM.
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0: Et c'est bon, je valide le barbecue pour ce midi puisque le soleil sera de la partie. Il brillera sur tout le pays. L'ambiance estivale donc aujourd'hui. Et puis température qui grimpe, 19 degrés à Lille cet après-midi, 25 à Marseille, 27 à Paris, 35 pour Bordeaux et jusqu'à 36 degrés pour Montpellier. Cet après-midi, allez, c'est Gilles Marino qui vous accompagne avec Chéri Frenchy. Vous connaissez ce titre signé Diam, c'est Vita.
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0: Ouais, on le passe régulièrement sur Chérie FM. Eh bien, Gilles, il a décidé de vous surprendre à midi dans Chérie Frenchy en passant la parodie.
3: Voilà, dis-lui ça. Excuse-moi.
0: Fatal Bazooka et Vito. Ça va réveiller plein de bons souvenirs. Et c'est à suivre sur Chérie FM.
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6: 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Et il sera bientôt midi.
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0: Et le DJ sur Chéri FM, c'est Gilles Marino. Je vous accompagne jusqu'à 18h. J'espère que tout va bien. Bonjour, bienvenue, très très bon dimanche. Avec les L5 à suivre qui signent la BO du film d'animation Pat Patrouille, Mission Dino, sorti au mois d'août. Et tout de suite, voici Fatal Bazooka sur Chéri FM. Il est midi.
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0: pour vous accompagner en ce dimanche après-midi que vous passez peut-être en terrasse avec ce beau temps, en train de faire un pique-nique avec la petite enceinte pour écouter Chéri FM dans le jardin avec le barbecue. J'espère que tout se passe bien. Bon début d'après-midi, c'est Gilles Marino pour vous accompagner, bien sûr. On démarre ce dimanche avec Chéri Frenchy pendant 2 heures, place à la musique française et francophone au programme. Et on va démarrer avec celle, tiens, qui est l'invitée du podcast Nos années 2000 de Séverine Ferrer. Chéri Falouna, allez voir ça sur toutes les plateformes, bien évidemment sur chérifm.fr pour voir ce podcast de Séverine Ferrer. Il y aura également Corneille, il y aura les Worlds Apart en tournée avec Chéri FM également à partir du mois d'octobre. Tout ça est à voir sur chérifm.fr. Passez un bon début l'après-midi, on est parti tout de suite pour plus d'une demi-heure de musique non-stop sur Chéri FM. Restez bien là.
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Chérie FM, c'est la playlist 2000 pour vous accompagner en ce dimanche après-midi. 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Attention, Chaim, elle arrive dans un petit instant sur Chérie FM, peut-être Camaro derrière. Hein. Et Nadia aussi arrive en duo avec Enrique Iglesias pour la suite. Il y aura également Zazie. Je vous prépare une demi-heure de musique non-stop sur Chérie FM. Bel après-midi.

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21: 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Il sera bientôt 13h.
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0: Merci d'écouter Chéri FM. Bonjour, bienvenue si vous venez d'arriver. C'est Gilles Marino, c'est Chéri Frenchy. Et la playlist 2000, tout en français, pour vous accompagner avec Axel Red qui arrive dans un petit instant. Jennifer et tout de suite, voici Chime sur Chéri FM. Il est 13h.
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0: Chérie FM, la playlist 2000, ça fait du bien, hein, ça donne le sourire, ça donne la banane. Bon dimanche après-midi, peut-être à table pour certains d'entre vous, comme Lévi, tiens, qui m'a envoyé un petit message sur Instagram, sur les réseaux sociaux, comme vous pouvez le faire. Aujourd'hui, salade composée avec sauté de bœuf, champignons et crêpes chocolat. C'est dommage, je t'aurais bien laissé une petite crêpe, mais j'ai tout mangé. C'est dommage parce que ça commence à donner l'eau à la bouche. Allez, en tout cas, bon appétit. Merci pour vos petits messages. Gilles.Marino sur Instagram, Gilles Marino, c'est Facebook. On reste en contact, bien sûr, et puis on part en vacances vers le soleil, le sable, les palmiers. Voilà, c'est bientôt les vacances, ça va arriver très très vite, hein. On est déjà mi-juin. Thierry Cham qui arrive pour la suite dans Chéri Frenchy, Kaolin également, le 113, tout ça bien sûr pour une demi-heure de musique non-stop qui arrive tout de suite sur Chéri FM.
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0: Naughty, Jalan, bien sûr, des artistes de la playlist 2000 de Chéri FM. Merci d'être avec nous en ce début de dimanche après-midi. J'espère que vous révisez bien, peut-être pour le bac, ou que l'un de vos enfants révise, hein, peut-être pour la semaine prochaine. La philo, c'est demain, bac général également. On va penser à tous ceux qui travaillent peut-être dans les transports en commun, dans les commerces, la restauration, dans les services de santé également. Merci d'écouter Chéri FM, d'être avec nous. Et puis tous ceux qui sont en week-end, en voiture également. Il y a plein de monde qui écoute Chéri FM, la playlist 2000 qui revient. Et tout en français, bien sûr, Chéri Frenchy jusqu'à 14h. D'ici là, on écoutera donc Willy Denze qui arrive, Terry Moïse, Christophe Willem et Mehdi Koustos dans le prochain quart d'heure sur Chéri FM. Bel après-midi.
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1: 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Il sera bientôt 14h.
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0: Chérie FM, et on termine Chérie Frenchy sur ces notes joyeuses de retour ce soir à 20h. Ce sera avec Sarah. Et la playlist 2000 qui continue tout de suite avec David Guetta au programme, Matt Pokora, les Destiny Childs. Et tout de suite, voici Madonna sur Chérie FM. Il est pile 14h.
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0: 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La playlist 2000, elle revient justement. Tiens, Busta Rhymes arrive avec Maria Carey dans un instant. On écoutera également les Backstreet Boys, mais aussi Billy Crawford et Katy Perry qui arrive durant cette prochaine demi-heure non-stop sur Chéri FM.
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0: Chérie FM, c'est la playlist 2000 pour vous accompagner en ce dimanche après-midi, chez vous en week-end, en voiture peut-être au travail ou peut-être à l'autre bout du monde, hein, puisque j'ai un petit message qui vient d'arriver de Geoffrey, fidèle auditeur qui écoute Chérie FM depuis Rimouski. Ça se trouve au Québec carrément, et là il se réveille petit café le matin puisqu'il y a 6 heures de moins et il est 8h43 très précisément. Donc bonne journée avec la musique de Chérie FM. Merci Geoffrey, vos petits messages sont les bienvenus. Gilles.Marino pour Instagram, Gilles Marino c'est mon Facebook. On reste bien sûr en contact avec la playlist 2000 qui revient. Sean Paul dans un petit instant, on écoutera Tragédie, les Black Eyed Peas. Je vous prépare tout de suite une demi-heure de musique non-stop sur Chérie FM, restez là.
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0: Chérie FM, la playlist 2000, passez un très bon dimanche, peut-être en famille, peut-être dans le jardin, au travail. J'espère que tout se passe bien. Avec la playlist 2000 pour vous accompagner où que vous soyez, bien sûr, Asia au programme. On écoutera également Sean Paul et tout de suite, voici Vanessa Carlton. Il est 15h.
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0: Chéri FM avec la playlist 2000 pour vous accompagner. Jennifer Lopez qui arrive dans un petit instant. Très actuelle Jennifer Lopez en ce moment avec un film sur Netflix qui s'appelle Office Romance. Elle est passée il y a quelques jours également sur la Croisette à Cannes. Et puis il y a deux jours, elle a fait la surprise à tout le monde puisqu'elle était également sur scène au premier des trois concerts de David Guetta au Stade de France. Excellente performance de Jennifer Lopez qu'on va retrouver dans un petit instant sur Chéri FM. Bien sûr pour la playlist 2000. Jojo également, j'adore ce titre-là, avec Liv qui arrive. Et puis les Maroon 5 qui seront eux, bien sûr, dans le superbe décor du château de Chambord en concert le 27 juin prochain. Allez, je vous prépare tout de suite une demi-heure de musique non-stop sur Chéri FM. Ne bougez pas.
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0: Chérie FM avec la playlist 2000 en ce dimanche après-midi, peut-être dans le jardin avec des amis, pourquoi pas en train de faire du sport avec les écouteurs. Hein. Si vous aimez le sport, bien sûr, la Coupe du Monde de football, ça ne vous a pas échappé, ça a démarré jeudi. On attend bien sûr avec impatience le match des Français mardi soir contre le Sénégal à 21h. Et alors, pour la cérémonie d'ouverture jeudi, Shakira ou pas Shakira, voilà des polémiques puisqu'elle avait des lunettes de soleil selon lesquelles, eh bien, ce ne serait pas Shakira avec des gros plans sur le visage qui chantait. Alors à vous de vous faire votre propre opinion, en tout cas allez voir la séquence. Et je peux vous dire que là c'est la vraie Shakira qui arrive sur Chéri FM avec ce titre là bien sûr, c'est les années 2000. Céline Dion arrive, Usher également. Je vous prépare tout de suite une demi-heure de musique non-stop sur Chéri FM. Très bon dimanche.
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7: 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Il sera bientôt 16h.
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0: Bon dimanche après-midi avec Chéri FM. C'est la playlist 2000 pour vous accompagner avec Zao, MC Solar qui arrive, Bob Sinclair et tout de suite voici Britney Spears. Très bon dimanche, il est 16h.
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Bon dimanche avec bien sûr la playlist 2000 pour vous accompagner. Puis bien sûr un dimanche après-midi que vous allez terminer. Demain vous démarrez la semaine peut-être au travail, mais bon pied bon oeil bien sûr avec le réveil chéri 6h-9h, Alexandre Devoise, Stéphanie Bonvoisin et tous vos rendez-vous qui vous attendent. Peut-être 10 000 euros cash à gagner avec le numéro mystère 7h20, 8h20. En tout cas vous repartez avec des cadeaux, ça c'est sûr. Rendez-vous demain 6h avec Alex et Tiffany. Bien sûr le rendez-vous est pris, mais l'après-midi n'est pas terminé. Bien sûr c'est dimanche, on continue avec la playlist 2000, Lady Gaga au programme, Kyo, Martin Solveig, entre autres. Voilà ce que je vous propose durant cette prochaine demi-heure non-stop sur Chéri FM.

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0: Chérie FM avec la playlist 2000 tous les soirs, hein, n'oubliez pas, elle vous la fait revivre cette décennie, Séverine Ferrer à partir de 22h, peut-être que vous l'écoutiez il y a 20 ans lorsque vous étiez en train de réviser vos cours ou réviser le bac comme c'est en ce moment le cas, peut-être pour vos enfants qui révisent pour la semaine prochaine, la philo c'est demain, j'espère que vous êtes d'attaque, en tout cas tous les soirs de la semaine, 22h minuit, bien sûr Chérie, Génération 2000, c'est présenté par Séverine Ferrer, rendez-vous demain à 22h bien sûr, et pour la playlist 2000, elle continue sur Chérie FM, Anastasia au programme, Léal 5, David Guetta, Kelly Rowland. Voilà ce qui vous attend entre autres durant cette prochaine demi-heure non-stop sur Chérie FM.
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14: 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Il sera bientôt 17h.
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0: Chérie FM, bon dimanche avec la playlist 2000 qui continue. Avec les Spice Girls, avec les L5, en concert avec Chérie FM le 19 février 2027. Et Mary J. Blige, tout de suite, il est 17h.
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0: Chérie FM avec la playlist 2000 qui revient dans un instant avec le groupe Coldplay. Puis si vous êtes dans la capitale ou de passage à Paris, ne manquez pas l'aventure immersive de Coldplay. Ça se passe à l'Atelier des Lumières. Vous découvrez une expérience à 360 degrés avec 150 artistes internationaux qui résument le dernier album de Coldplay, Moon Music, à voir tous les vendredis et samedis 18h30, 19h30 à l'Atelier des Lumières. Donc si vous êtes de passage à Paris et Coldplay arrive, ils sont de passage également sur Chérie FM d'ici quelques minutes. Il y aura Shaggy, il y aura Mary Mary au programme. Tout ça dans cette prochaine demi-heure non-stop sur Chérie FM. Bon dimanche.
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0: On va se quitter au son des trompettes à l'instant sur Chérie FM. J'espère que tout va bien. Allez, c'est la playlist 2000 pour terminer cet après-midi, peut-être tranquillement dans le transat, dans votre jardin, en ce qui vous concerne, en voiture, en rentrant de week-end, ou alors bien vous vous préparez à aller travailler dans les services de santé, les livreurs, les chauffeurs, vous pour qui il n'y a pas de week-end ou de soirée. Voilà, un petit peu comme Sarah d'ailleurs, qui va passer cette soirée avec vous, mais c'est plus du plaisir que du travail. À partir de minuit, à partir de 18h, hein, jusqu'à minuit bien sûr. D'ici là, on écoutera la playlist 2000 avec Diams qui arrive avant 18h, avec Shania Twain, avec Kiara. Tout ça arrive dans le prochain quart d'heure sur Chérie FM. Passez une très belle fin de week-end. Bonne soirée.
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0: 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Il sera bientôt 18h.
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0: De retour de week-end, peut-être que vous avez passé l'après-midi à la plage comme Ninon près de La Rochelle. Dans la voiture, direction la maison, c'est la playlist 2000 avec Mika et Paul Kless.
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0: Chérie FM en mode en mood, fin de week-end tranquille à la maison avant la reprise demain. On sent qu'on arrive en été là, entre les barbecues, le soleil qui se couche tard. Certains pensent déjà à leurs vacances. Allez, d'ici 2-3 semaines, courage pour les Aoussiens. Encore un petit peu de taf et vous y êtes. Et d'ici là, pour vous accompagner en cette fin de journée, c'est Chérie FM que vous avez choisi avec la playlist 2000. Parfait pour se motiver, Will Smith. The Corse aussi. Et à 18h30, on retrouve Marion pour Simple et Funky sur Chérie FM.
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0: sport à la maison tranquille, montez le son de la playlist 2000 sur Chéri FM avec Lucie Pearl et Indila qui arrive juste avant. C'est simple et funky avec Marion.
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3: Salut tout le monde, bienvenue dans ce nouveau numéro de Simple et Funky, votre rendez-vous chaque week-end, à retrouver aussi en podcast sur l'appli Chéri FM. Un sample, c'est un petit extrait comme un fragment de musique repris, transformé et réinventé pour créer une nouvelle chanson. Et aujourd'hui, retour sur un classique hip-hop des années 2000 signé Twista. Sunshine avec la voix de Anthony Hamilton pour la touche R&B et ce groove qui nous rappelle vaguement quelque chose. Le sample provient tout droit des années 70 avec Lovely Day de Bill Withers, un titre devenu intemporel, ligne de guitare lumineuse et sensation immédiate de bonne humeur en l'écoutant. Un morceau tellement fort qu'il a traversé les générations et inspiré plein d'artistes, Maroon 5 par exemple, qui a revisité le morceau. 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Et dans les années 2000, impossible aussi d'oublier la version de Billy Crawford. Soleil de Bill Withers continue encore aujourd'hui de briller. Tout récemment, Shaggy et Robin Thicke ont repris l'esprit de Lovely Day dans le morceau Looking Lovely. C'est sur le tout dernier album de Shaggy. Écoutez.

soul de Bill Withers au rap de Twista jusqu'aux vibes reggae de Shaggy. C'est ça la magie du sampling. Rien ne se perd, tout se réinvente. Twista Sunshine, c'est maintenant dans Sample et Funky. Et on se retrouve quand vous voulez en podcast sur l'appli Chérie FM.

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0: On passe la soirée ensemble avec la playlist 2000 de Chéri FM. Je vous ai préparé un classique de Taylor Swift, notamment Taylor Swift qu'on entendra aussi dans le nouveau Toy Story 5. Elle a présenté son nouveau single à la première de Toy Story, c'était il y a quelques jours aux États-Unis. Il va sortir chez nous au ciné mercredi, ça va être trop cool. Toy Story, franchise culte des années 2000 évidemment. Justement, sur Chéri FM, on va rester dans cette décennie parce que c'est la playlist 2000 avec 30 minutes de musique non-stop. Comme promis, Taylor Swift s'est calé. J'ajoute aussi Leslie et Timbaland avant 19h sur Chéri FM.
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20: 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Il sera bientôt 19h.
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0: a fait l'ouverture de la Coupe du Monde aux États-Unis dans la nuit de vendredi à samedi. Enfin, c'était la nuit pour nous. On ouvre cette nouvelle heure de la playlist 2000 avec Katy Perry et Econ.
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0: sur Chéri FM pour passer une bonne soirée. Je vous ai choisi Avril Lavigne, Rihanna, Stromae aussi. Mais vous savez que vous aussi, vous pouvez choisir vos titres 2000 préférés. Pour ça, il y a la Battle Chéri FM tous les jours à 10h30 avec Angélique. Votez pour votre titre préféré des années 2000 sur l'appli Chéri FM et chérifm.fr. Demain, c'est Battle entre Busta Rhymes et Sean Paul. VS en face, Lupe Fiasco. Direction l'appli Chéri FM pour voter dès maintenant. Et bien sûr, et ben on verra demain matin qui l'emporte. D'ici là, pour continuer de profiter de ce début de soirée, c'est la playlist 2000 comme toujours sur Chéri FM. Rihanna, Stromae et comme promis, Avril Lavigne tout de suite.
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Merci de choisir Chérie FM pour bien terminer ce week-end ensemble. La semaine prochaine, les températures seront encore chaudes. Le meilleur endroit pour avoir de l'air frais, ça reste le ciné. 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C'est la playlist 2000 sur Chérie FM avec Nelly Furtado et Avril Lavigne.

0: 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Tiens, il y en a une qui donne plus de nouvelles. Mais où est passée Beyoncé? Il y a quelques semaines, les fans étaient persuadés qu'elle allait sortir un album parce qu'en 2022, elle avait sorti Renaissance, l'acte 1. En 2024, Cowboy Carter, qui est l'acte 2. Et que donc, les théories disaient qu'elle pourrait sortir un nouvel album le 29 mai de cette année, l'acte 3. Mais il n'y a rien de s'est passé. Hein. Bon, en revanche, peut-être que vous allez vraiment croiser Beyoncé à Paris à la rentrée. Son mari Jay-Z a annoncé un concert le 10 septembre prochain. Au Stade de France pour fêter les 30 ans de son premier album. Et puis je me dis que peut-être que Queen Bee sera dans les coulisses. Affaire à suivre, ce qui est sûr, c'est que je vous prépare Beyoncé dans cette nouvelle demi-heure de musique non-stop. Avec aussi Daft Punk et Robbie Williams sur Chérie FM.
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2: Un glaçon de plus dans le petit cocktail, faut s'hydrater avec la chaleur. Et pour se rafraîchir, j'ai aussi que du bon dans ma playlist 2000. Daft Punk et Beyoncé sur Chérie FM.

0: parti pour 2 heures de playlist 2100% Frenchy. Jusqu'à 22h, on va chanter et danser avec vos artistes préférés. On commence avec Gims et Tribal King.
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0: Chérie FM, j'espère que vos outfits sont prêts. Hein.
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0: Ah, vous savez, vos tenues spéciales festival. Alors, il y a ceux qui optent pour le déguisement, d'autres pour les paillettes et les fringues de stars. Dans tous les cas, on est là pour la même chose, profiter. 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Et on continue de réviser nos classiques dans Chérie Frenchie. Jusqu'à 22h, je vous passe que des titres français. Avec Negmaron, Ménélic et Renan Luce sur Chérie FM.
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Vous en voiture comme Manon près de Landerneau, direction le resto pour finir le week-end avec les amis. Et pour passer une bonne soirée, vous avez bien fait de choisir Chéri FM. C'est Chéri Frenchy jusqu'à 22h pour chanter avec Christophe Maé tout de suite. 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

0: Merci de choisir Chéri FM ce soir. Qui l'aurait cru que grâce à un dessin animé sur des chiens, les L5 se reformeraient? Oui, vous avez bien entendu. En août prochain, le film La Patte Patrouille, le film Mission Dino, va sortir au ciné. Et pour faire la bande-son, l'équipe a appelé les L5 au complet. Et elles ont répondu présentes. Les L5 qui se réunissent 20 ans plus tard, on adore. Et surtout, on n'a rien vu venir. Les L5 qui vous préparent bientôt une surprise sur Chéri FM. Rendez-vous demain pour en savoir plus. Et d'ici là, on continue de profiter de ce dimanche soir ensemble. C'est la playlist 2000 partout. 30 minutes de musique non-stop avec L5 et Camini sur Chéri FM.
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0: Dernière chance pour avoir des places VIP pour voir Céline Dion. Eh ben, il faut jouer à la tombola de l'école Saint-Clément à Rennes. C'est l'un des lots que vous pouvez gagner. Il n'y a aucune blague. Hein. Céline Dion dans Chérie Frenchy après Kyo et Nadia.
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0: On est dans l'ambiance Coupe du Monde sur Chéri FM. On suit tout ça de très près. Les Allemands viennent de gagner leur match face au Curaçao 7-1. La prochaine étape, ce sont nos Bleus pour leur premier match mardi. Côté People, notre star française, M. Pokora, lui aussi a un peu participé à cette Coupe du Monde. Il a sorti un single il y a quelques jours pour accompagner l'équipe de France. Un hymne français qu'on risque d'entendre pas mal cet été sur les terrasses. Avec le maquillage drapeau bleu, blanc, rouge sur les joues, oui, ça aussi, ça va être de retour. Si nos Bleus arrivent loin dans la compé, on l'espère bien sûr. La playlist 2000 pour se motiver, c'est sur Chéri FM avec M. Pokora que je vous passe. C'est juste derrière Yannick sur Chéri FM.
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Chérie FM, demain c'est la reprise, période d'examen pour certains, l'épreuve de la philo, la très redoutée, ce sera demain matin. Bon courage, vous allez tout gérer, j'en suis sûre. Pour se détendre, c'est Chérie Frenchy jusqu'à 22h avec Peps. Tu sais

sur Chérie FM jusqu'à 22h. C'est Chérie Frenchy avec la playlist 2100% française. Tiens, l'experte des années 2000, c'est Séverine Ferrer. Vous la retrouvez dès demain et toute la semaine de 22h à minuit pour Chérie Génération 2000. Avec elle pendant 2 heures, c'est très simple. On revient sur les titres cultes qui ont marqué les années 2000. Séverine Ferrer nous partage plein d'anecdotes. Et avant de la retrouver sur Chérie FM, Chérie Génération 2000 est dispo en podcast sur chérifm.fr et l'application Chérie FM. Allez, on échauffe la voix. Parce que je veux vous entendre chanter sur ce gros classique, la playlist 2000 qui continue avec Chérie Falouna.

0: Et aussi Camaro pour profiter de la soirée sur Chérie FM.
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0: Hier soir, les Magic System ont mis le feu aux 24 heures du Mans. Ils sont de retour pour fêter leurs 30 ans de carrière cette année. Magic System pour ouvrir cette nouvelle heure de la playlist 2000 et Indila.
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0: On termine le week-end ensemble sur Chéri FM. Il était bien ce week-end, hein. 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Ça donne envie de partir en vacances. 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C'est la playlist 2000 sans interruption avec Destiny Child, Yves et Lily Allen sur Chéri FM.
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0: C'était les Black Eyed Peas, les derniers invités surprise de David Guetta hier soir au Stade de France. Pour refaire le concert à la maison, les Black Eyed Peas sont dans la playlist 2000 avec Amine et Christina Aguilera.
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Chérie FM, cap de fin de ce week-end. On reprogramme le réveil de demain matin, 6h avec le réveil chérie. Mais courage, ce sont les vacances bientôt. Et pour se détendre, rien ne vaut la playlist de Mille en soirée avec vous sur Chérie FM. Martin Solveig qui arrive derrière Amy McDonald.

0: On termine cette soirée ensemble sur Chéri FM. Certains sont déjà partis se coucher, il y a le boulot demain. Mais il y a aussi ceux qui sont enfin en week-end. Fin de service pour les serveurs de la côte, retour à la maison pour les routiers par exemple, où que vous soyez dans toute la France pour se motiver sur la route. À la maison, on se fait plaisir avec que du bon dans ma playlist 2000 du genre. Avec ça, vous allez chanter. Et j'y compte bien. La playlist 2000 non-stop via l'appli Chéri FM ou à la radio. Avec Katy Perry, Shakira aussi. Et Janet Jackson sur Chéri FM.
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0: Chérie FM avec vous toute la nuit avant le retour du réveil chérie à 6h à la maison, dans votre lit, sur la route. Alicia Keys et Britney Spears, c'est la playlist 2000.
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